0: quelques années. Et j'espère bien que tu seras là.
1: Oui, évidemment. Vous vous mariez quand?
2: This is the big one.